0: Eh, toi.
1: Tout que tu as collé.
2: C'est bon, bon. Hein.
1: C'est tout que tu as de magnifique,
2: oh,
1: hein.
2: Oh, mais qui t'a fait ça?
1: Allons, les haricots,
2: hein. Allons, couleur, les yeux.